0: cheveux, les longs cheveux que voilà. 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
1: Laissez-moi aller vous en.
0: Réfléchis bien, je peux t'en donner 10 francs. 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
1: Ma pauvre tête.
0: Réfléchis bien.
1: C'est pour